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Peter Machadane. 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
0: Mais avant de commencer à prêcher, je profite de voir un gros big up pour tout le monde au pêche qui a fait des fêtes aujourd'hui à même. 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
0: Dernière fois, jazz à Tropicana. 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
0: 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Alors, faut dire bien. 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
1: Montréal, Canada, New York City, la France, les Antilles, etc. Mais, comme nous connaissons, il y a plusieurs styles de musique dehors. 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
0: Pendant qu'on va marcher comme ça, c'est comme si tu as dit, ou râler si chérie, ou mettez là.

0: Bon, pas de quoi pas marcher comme ça. Si vous êtes attiré, Pascal, éteins la lumière toujours. 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
1: Musique.
0: C'est musique, la baisse. 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Messieurs,

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0: Vive le café. 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
0: Et bonsoir, ça quoi jouer là, c'est pour mettre Yvon. Bien sûr, c'est pour Madame Delva. Madame Delva, nous connaissons, c'est ancien promoteur, nous. Feu Delva. Donc, son avec tout le monde connaît, qui était dans le cœur. 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
2: Hein, le papy?
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1: Oh, bravo.
0: Ok, en forme, en forme.
1: Bravo.
0: Qu'on n'a pas raconté notre histoire. Mais histoire ça, l'Iba Mou Junior, mon bagay. L'Iba Mou Oxcader. Dernière fois, Jaza, il débarque dans Boston. Let me tell you ça. Bon, bon. C'est celle tropicana qui a fait ça. Ou mettre un, deux, trois, campez devant nous. Regardez-nous. Qu'on va me tomber. Qu'on va me tomber. Alors ça va me dire nous là, sans que ce soit de compas, compas, compas, compas. Si on ne peut pas gagner compas ou pas à la page, conseil de terre, on va même se penser qu'on va le monter parce que Boston City, c'est nous commander. 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

0: Oigo, oigo, oigo, oigo. 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
1: Descends, Pascal.

喂，麦克吧，喂。